0: antes. Los Fugger Mortem.
1: Ya te lo he inventado.
0: Ya te estás riendo de mí. O sea, ya me quieres dejar mal.
2: Ya no se me olvida. Es que el nombrecito.
0: Y has dicho tú, esto, una mierda, está mintiendo otra vez.
3: Lo perfecto, ¿eh, Ballesta?
0: Es increíble, de verdad.
2: Eso sí.
0: ¿Qué necesidad tienes de dejarme mal en antena, Ballesta? De verdad. Con lo que yo te quiero, de verdad, es increíble.
3: Qué va.
0: Los Fugger Mortem.
4: Gol. Adivinad de quién. De los Fuggerstätten. Marcela Augsburgo, el 2-1. En un contraataque desde la banda izquierda, la pega Ibrahimovic, rechaza Neuer. Y el balón que le queda al joven Ribeiro para marcar a placer. Se adelanta el cuadro local. Marco Ribeiro, 64 de juego. Augsburgo 2, Bayern 1.
5: Hay un boquete tremendo entre Upamecano y Jonathan└└└=====================================================================================================================================================================================================================================================================================================================================================================================================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en esta ventana FIFA, el seleccionador alemán Jürgen Klopp ha puesto a Urbik en dos partidos, esperando, dándole confianza, pero Urbik está aquí en el banquillo. La bola de nieve se hace cada vez más grande y Neuer, con actuaciones como la del día de hoy, la alimenta.
0: Digo que hoy tenemos, vuelve la máquina del tópico para poner a mis compañeros en la picota, pero también además en estos estrenos de temporada vuelve a recordar nuestro Palo de la Fuente, que este fin de semana es el estreno del Kill Bill, del Kill Ball.
5: Sí, sí, sí, ya tengo las selecciones de los participantes. Creo que de momento no ha marcado nadie que hayan seleccionado.
0: Prometo que hay más de tres concursantes.
5: Prometo que hay más de tres.
1: Qué barbaridad. Que no ha marcado nadie de los que hayan participado.
0: Lo va a petar esto.
5: ¿Cómo es posible? De momento creo que no.
2: Eso. Creo que me huelo que hay mucho Harry Kane por el y momento. Mucho Lautaro Martínez, Pablo de la Fuente.
5: Yo no puedo desvelar lo que han elegido los participantes.
0: Lautaro. A partir de las 10 de la noche, los Patanegra del sábado y volveremos a hablar de Kill Ball, que es el nuevo concurso del Radio Estadio de Onda Cero, que es un concurso muy divertido. Enrevesado, que yo no sé explicar, así que luego ya que lo
6: hago. No es tan complicado.
5: No es tan complicado, la verdad, pero bueno.
6: La dinámica es bastante sencilla.
0: Yo sé deletrear mejor Fugestetten que.
6: Pero escucha, es más difícil explicar lo de los Fugermorten, esto que habéis explicado, que el.
7: ¿Qué es más fácil explicar? ¿El fuera de fuego o los Kill Ball?
8: El Manu.
0: Los Kill Ball.
8: Cuando lo ha explicado el Manu.
9: ¿Y el juego de la Leti es fácil explicarlo?
0: ¡Ufo! No. Ahora sí que no hay ironía. Ahora ya no hay ironía, ahora va directo al cuello ya. Al cuello ya.
8: Me encanta, Antonio.
7: Qué dos semanas más buenas, la ha dado Antonio. Balón que tiene el Atlético de Madrid, está Coque cruzando la línea. Coque, el balón que viene por derecha para Pablo Barrios. Pablo Barrios que descarga para Juliano, viene arrancando Juliano. Ahí está Juliano Simeone, tiene la pelota en mano derecha. Juliano que encara ahí a Johnny Otto, le persigue Johnny Otto, quiere romperle. Viene a la línea de fondo, que bien se ha marchado Juliano. Línea de fondo, aguanta Juliano, sigue Juliano, la pone atrás. Venía el remate Jonathan David, qué bien ha llegado en el último momento Ángel Pérez para evitar el remate del canadiense, que estaba casi casi en boca de gol para empujarla. Y ahora que quiere correrse a la vez, que al suelo, extraordinario Johnny Cardoso, porque le había dejado una pelota a Lucas Boye, a Tony Martínez, para intentar plantarse solo ante Oblak. Ha estado providencial Cardoso al suelo para evitar el mano a mano del delantero del Alavés. Recupera la pelota al Atlético de Madrid, le quiere poner un poquito de pausa el equipo del Cholo Simeone, que recuerden está ganando 0-1 con gol de Grimaldo. Estamos en el 43 de la primera mitad. Balón para Pablo Barrios. No ha habido ni una polémica, ni una mala falta, ni una tarjeta. Bien, bien, Juan. Muy tranquila la primera parte para el colegiado.
8: Es que este árbitro es muy tranquilo, muy sereno. Y aunque algunos dicen que lleva varias jornadas sin arbitrar, no se acuerdan de que este colegiado le dieron el Levante Atleti, que no se pudo disputar el partido por la lluvia. Y parece que eso cayó en el limbo. Y en alguna prensa he estado leyendo que lleva 4 jornadas sin dirigir partido, que posiblemente haya estado sancionado. Que vayan mirando la historia del colegiado, que vayan viendo sus designaciones y luego que escriban lo que tengan que escribir.
0: Pero Juan, ¿cómo lees? Madre mía.
1: Bien, Juan. Ya he encontrado el gol. Publiqué yo un tuit hace un montón de tiempo con las imágenes del gol. Es un gol que se marcó a los 3,7 segundos en la NSL australiana, en la temporada 95-96, lo marcó Damian Mori. Ese es el más rápido del que existe en imágenes.
7: Cuidado, Black, se duerme Cardoso, el disparo, Black, vaya mano, metió Black. Primero se ha dormido Black, Cardoso casi le quita la pelota, llegó Denis Suárez, la enganchó desde el suelo. Mano de Oblak para evitar el tanto del empate del Deportivo a la vez. Qué acción, ¿eh? Primero Oblak se le. No sé si se llega a relajar pensando que va a atrapar la pelota o que no va a llegar esa pelota a su zona. Se le escapa, luego Cardoso se duerme y al final ha reaccionado bien desde el suelo. Al remate de Denis Suárez, ha habido falta clara.